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2: Déjà rendu à vendredi matin, il est 6h précises. On s'en va tranquillement pas vite vers le dernier week-end en plus du mois de juillet. Incroyable, mais vrai. Alors, bon, vendredi à vous tous et toutes. Tellement content de vous à savoir là. Alors, Danny Côté qui reprend sa place au micro de Hit Country à 105.5 pour te faire triper. Et ça pour les 6 prochaines heures. Mais également, c'est toujours bien plaisant d'échanger avec vous autres. Oui, oui, oui, que vous êtes ici sur le territoire du Saguenay-Lac-Saint-Jean. Alors, entrez en contact avec moi par le téléphone ou encore par le texto au numéro suivant 873-300-9570 pour me faire part de vos salutations. Demande spéciale, vœux d'anniversaire ou encore commentaires. On regarde en détail dès maintenant les prévisions de la météo. Donc aujourd'hui, on prévoit la présence de nuages avec un maximum de 23, midex 28. Toujours la présence de nuages pour ce soir et cette nuit avec 15. Demain, c'est alternance de soleil de nuages avec 28, humidex 37. Oh, ya, ya. Et pour dimanche, alternance de soleil de nuages avec 28. Et pour lundi, on prévoit du alternance soleil-nuages avec 25. 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Le mercure indique 11. Alors, ça va se réchauffer au fur et à mesure que la journée va avancer. Elle nous chante maintenant Road Trip. Voici Marie-Pierre Gamache.

Oh, que ça commence bien la journée de votre vendredi à matin, toi qui avais encore les deux yeux collés. Oh, ça réveille un homme ou une femme, ça, ce matin. Avec la très énergique chanson Danse, Marie, danse, mettant en vedette le monstre lui-même, David Pinault, avec Marie-Pierre Gamache, qui ont chanté cette belle chanson. Et la prochaine présence, sa prochaine présence sur une scène, eh bien, pour David Pinault, ben, ça va se faire, eh bien, ce soir, en ce 24 juillet, du côté de l'Abbé. Alors, avis à tous les fans. Y avez-vous déjà vu un show de David Pinault? La réponse est non. C'est à voir, moi, une fois dans votre vie, je vous le dis. Hey, on recule dans le temps. Il y a quand même déjà 4 ans de ça. C'était sa carte de visite dans le domaine de la musique country au Québec à l'époque. Il a ouvert les grandes portes de tout nouveau style musical vraiment devenu à tendance au Québec. On appelle ça du country urbain. Voici Vince Lemire avec On aime le whisky.

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1: Vince Lemire qui a chanté dans votre country club. On aime le whisky. Prochaine présence sur une scène, mais ça va se faire la semaine prochaine, dans une semaine, alors qu'il va se produire au Festival du cochon de Sainte-Perpétue au centre du Québec. Une collaboration de votre radio était country avec également lui dans cette grande soirée country là. La présence de Francis de Grandpré, le chanteur canadien Josh Ross aussi. Hommage au Cowboy Fringant avec la grand-messe. Donc, ça sera présenté du 30 juillet au 2 août prochain à Sainte-Perpétue au centre du Québec. Le Festival du cochon également aussi, il y aura de la danse country et bien sûr plein de food truck sur place. Alors procure-toi tes billets dès maintenant sur festivalducochon.com. Comme je vous disais, collaboration de votre radio était country. Donc il était de passage lui aussi hier soir pour la grande soirée de la relève à Saint-Victor. Il reprend à sa manière ce classique de Kevin Parrain. Même on peut entendre Kevin dans cette chanson-là. Voici classique Father on the Go avec Francis de Grandpré et justement Kevin Parrain.

On est la radio officielle de votre été. Alors, c'est David Tremblay qui a chanté avec Ariane Laniel, 200 000 de la côte. Ce ne sont pas un vrai couple dans la vraie vie, mais ce sont deux artistes qui s'adorent vraiment mutuellement l'un et l'autre. Ils font même beaucoup de concerts en banlieue de la grande métropole, semaine après semaine. C'est assez incroyable. Ils ont vraiment une énergie assez capotée, merci, entre David Tremblay et Ariane Laniel. Donc, ils ont chanté ensemble 200 000 de la côte. À ne pas manquer, tantôt entre midi et 13 heures, le lunch 100% Québec, animé par ma collègue Manon Bisson qui remplace, et ça pour les deux à prochaine semaine. Notre collègue Jeff Routier qui est parti présentement en mode vacances. Et c'est le test à toi aussi qui est présentement en mode vacances à prendre ta belle dose de musique country. Place maintenant la musique de Chloé Leclerc.

0: un gars qui adore faire les ventes de garage, également de visiter les boutiques d'antiquités auxquelles il fait de très, très belles découvertes à chacune des régions qu'il visite avec sa grande tournée. On l'aime pas mal. C'est Fred Dionne qui a chanté à Nashville. Et en plus, ben, c'est un gars qui adore les motos également. Donc, il a réussi à remettre sur pied sa moto depuis plusieurs quelques années, qui était bien sûr au rancard. Donc, si vous suivez pas mal sur les réseaux sociaux, vous avez pu voir au courant des derniers jours qu'il a réussi à faire une balade avec sa moto nouvellement reconstruite, mise en fine pointe de la technologie. Alors, c'est vraiment de toute beauté de le voir aller de façon manuelle dans différents projets sur les réseaux sociaux de notre cher Fred Dionne, qu'on apprécie. Quelques messages. On s'informe, on se jasera à prévision de la météo en vue de ce dernier week-end du mois de juillet déjà. Imaginez-vous donc, il me semblait qu'on vient juste de le commencer, mois de juillet. Puis on devrait tourner la page du calendrier la semaine prochaine. Donc, je vous réserve au détour Christelle Mongeau avec Dans tes bras.
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3: Bon vendredi, ici Louis-Philippe Arnoirel. L'administration Trump a annoncé hier qu'elle imposait des droits de douane à des dizaines de pays, dont le Canada. Elle a invoqué le recours au travail forcé dans les chaînes d'approvisionnement quelques heures avant l'expiration de son précédent dispositif tarifaire. Le Canada, le Mexique et le Royaume-Uni font partie des pays soumis à des droits de 10 % tandis que d'autres pays sont soumis à des droits de 12,5 %. Certains produits, notamment le pétrole, le gaz et les engrais, sont exemptés, tout comme ceux qui sont couverts par l'accord Canada-États-Unis-Mexique. Par ailleurs, des représailles visant les États-Unis sont possibles à la suite de la série de droits de douane annoncée lundi par le président américain Donald Trump. C'est ce qu'a laissé entendre le premier ministre Mark Carney hier, après une réunion d'une journée avec ses homologues de toutes les provinces à Charlottetown. Cette rencontre visait à discuter de la riposte à donner aux sanctions américaines qui pourraient toucher jusqu'à 28 milliards de dollars d'exportations canadiennes à compter du 19 août. Si M. Carney emprunte la voie de la contre-attaque, il aurait comme allié le premier ministre ontarien Doug Ford, qui est favorable à des mesures de rétorsion vigoureuses, mais ses collègues des autres provinces, notamment Christine Fréchette, sont plus frileux. Et encore, le premier ministre Mark Carney exige des gains de productivité avant de réinjecter des fonds fédéraux dans le système de santé des provinces. Il a ainsi répondu hier à ses homologues provinciaux qui réclament à grands cris un réinvestissement majeur d'Ottawa. La proportion du financement fédéral en santé décroît d'année en année, alors que les besoins ne cessent d'augmenter. Et dans l'Ouest canadien, selon un responsable régional, les structures d'une vingtaine de propriétés ont été affectées par un incendie de forêt qui fait rage au nord-ouest de Clinton, en Colombie-Britannique. Kevin Skrepnek, responsable des services communautaires et d'urgence, a précisé que les dégâts allaient de bardages fondus à la destruction totale de constructions. Il a ajouté que les dégâts se situaient principalement sur des propriétés au sud du lac Big Bear, où l'incendie de 59 Creek fait rage depuis vendredi dernier. C'est ce qui complète vos actualités Arsenal Média. Passez une bonne journée sur nos ondes.
4: Météo. La présence de nuages dans le ciel de la baie aujourd'hui avec un mercure quand même confortable de 23, midex 28. La présence de nuages pour ce soir et cette nuit avec 15 et pour demain, alternance de soleil de nuages 28 et midex 37.
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C'est un gars, ça fait longtemps qu'il roule sa bosse dans le domaine de la musique country au Québec depuis déjà quelques années. Il a pris maintenant un tout nouveau tournant musical qui lui va à ravir. Une petite touche de country rock. On aime ça la saveur à la Jason Aldean. C'est 100% de chez nous en plus. Alors, c'est Alexandre Junior Meunier qui a chanté Comme dans le temps. Et bien sûr, soyez-y. Bien, en fin de semaine, entre 9h et 17h, on vous propose It Country Weekend, que j'ai l'immense bonheur de faire la première partie. Samedi, dimanche, entre 9h et 13h, et par la suite, entre 13h et 17h, c'est Manon Bisson qui sera avec vous autres également en fin de semaine pour un remplacement de Sylvain Caron qui, à son tour, est parti à son tour en mode vacances. On les apprécie à pas mal, le prochain Ben. Alors, il nous chante Chasing Sunset. Voici maintenant le Blue Ridge Band.

Je te dis ça comme ça, mais fais-toi plaisir et fais plaisir réellement à ton cœur d'amoureux, d'amoureuse de bonne musique country. Procure-toi leur plus récent album anglophone High and Low qui a été lancé à la fin septembre dernier, qui est présentement en vente sur toutes les bonnes plateformes. Toi qui aimes la pop new country, ben tu seras servi à soi avec un ben en plus de chez nous qu'on apprécie beaucoup, beaucoup, beaucoup, le Blue Ridge Band avec Chasing Sunset. Au courant de la dernière semaine, on a déjà commencé le tournage de la toute nouvelle saison de la quotidienne Le Tricheur. Vous savez qu'on a changé d'animateur pour la saison numéro 15. Ben oui, on fait maintenant place à l'animateur José Godette qui remplace haut la main Guy Jodoin, qui a laissé sa place vacante en fin de printemps 2026. Donc, on est présentement en plein tournage avec en plus un grand renouvellement du décor, encore plus technologique qu'auparavant. Donc, ça reste bien sûr à voir à compter du mois de septembre prochain à 18h30 à l'antenne de TVA pour la toute nouvelle mouture du Tricheur qui est présentement en grand tournage. Il nous propose à partir d'aujourd'hui une toute nouvelle chanson. Voici leur hit de l'heure, Autour du feu. Voici la classe moyenne dans votre Country Club.

0: ensemble.
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C'est vraiment la toune de circonstances dans votre vendredi matin, rempli d'énergie à l'aube de ce beau week-end, en plein cœur en plus de tes vacances de la construction. La toune du week-end avec Mitch Jean. On conclut déjà la portion 6 à 7 de votre vendredi. Déjà, ça passe tellement vite le temps en bonne compagnie. Voici ce classique des années 90, popularisé par le grand Daniel Bélanger, revisité à la manière country par cette chanteuse de la relève, Laurence Saint-Martin. Alors, elle nous chante « S'acheter de la »

0: non, les plus grands hits country, ben c'est chez nous que vous les entendez avec Laurence Saint-Martin qui a chanté « Sèche tes pleurs ». Et procure-toi en plus son quatrième album, Ailleurs, qui a été lancé au mois de mai et qui est présentement en vente sur toutes les bonnes plateformes. Et en parlant toujours d'elle, elle va faire sa grande rentrée médiatique côté spectacle en début d'année 2027 avec une performance attendue au Club Soda de Montréal aussi en janvier et un passage aussi au Théâtre du Petit Champlain à Québec en février. Et elle a fait une grande demande sur ses réseaux sociaux au courant des dernières heures lorsqu'elle a annoncé bien sûr cette bonne nouvelle-là. Elle aimerait s'afficher sold out pour sa grande rentrée médiatique dans ces deux grandes villes du Québec. Alors, on compte vraiment sur votre participation, chers fans, de Laurence Saint-Martin. En parlant toujours de relève country, on parle maintenant de relève country américaine. La jeune chanteuse Anna Harper qui est toujours en grande tournée. Savez-vous c'est quoi sa tradition lorsqu'elle termine à chaque semaine un concert dans les grandes villes américaines? Elle adore manger des ficellos. C'est son dada pour cette jeune chanteuse américaine, Anna Harper, qui la réconforte après sa performance sur une scène. Ah, les petits besoins particuliers de chacune des chanteurs et chanteuses. C'est vraiment le fun de savoir ça. Alors, elle adore les ficellos, Anna Harper. Ah, oh, ça ouvre l'appétit, ça, ce matin, en parlant de ficellos. Quelques messages et au détour, bulletin complet d'informations.
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2: Bon vendredi, ici Louis-Philippe Arnoirel. L'administration Trump a annoncé hier qu'elle imposait des droits de douane à des dizaines de pays, dont le Canada. Elle a invoqué le recours au travail forcé dans les chaînes d'approvisionnement quelques heures avant l'expiration de son précédent dispositif tarifaire. Le Canada, le Mexique et le Royaume-Uni font partie des pays soumis à des droits de 10 %, tandis que d'autres pays sont soumis à des droits de 12,5 %. Certains produits, notamment le pétrole, le gaz et les engrais, sont exemptés, tout comme ceux qui sont couverts par l'accord Canada-États-Unis-Mexique. Par ailleurs, des représailles visant les États-Unis sont possibles à la suite de la série de droits de douane annoncée lundi par le président américain Donald Trump. C'est ce qu'a laissé entendre le premier ministre Mark Carney hier, après une réunion d'une journée avec ses homologues de toutes les provinces à Charlottetown. Cette rencontre visait à discuter de la riposte à donner aux sanctions américaines qui pourraient toucher jusqu'à 28 milliards de dollars d'exportations canadiennes à compter du 19 août. Si M. Carney emprunte la voie de la contre-attaque, il aurait comme allié le premier ministre ontarien Doug Ford, qui est favorable à des mesures de rétorsion vigoureuses, mais ses collègues des autres provinces, notamment Christine Fréchette, sont plus frileux. Et encore, le premier ministre Mark Carney exige des gains de productivité avant de réinjecter des fonds fédéraux dans le système de santé des provinces. Il a ainsi répondu hier à ses homologues provinciaux qui réclament à grands cris un réinvestissement majeur d'Ottawa. La proportion du financement fédéral en santé décroît d'année en année, alors que les besoins ne cessent d'augmenter. Et dans l'Ouest canadien, selon un responsable régional, les structures d'une vingtaine de propriétés ont été affectées par un incendie de forêt qui fait rage au nord-ouest de Clinton, en Colombie-Britannique. Kevin Skrepnek, responsable des services communautaires et d'urgence, a précisé que les dégâts allaient de bardages fondus à la destruction totale de constructions. Il a ajouté que les dégâts se situaient principalement sur des propriétés au sud du lac Big Bear, où l'incendie de 59 Creek fait rage depuis vendredi dernier. C'est ce qui complète vos actualités Arsenal Média. Passez une bonne journée sur nos ondes.
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2: Je vous souhaite un excellent vendredi matin où que vous êtes sur le territoire du Saguenay-Lac-Saint-Jean. Alors, salutations à vous autres qui êtes présentement en mode travail ou encore vous êtes présentement sur la route pour vous rendre à votre destination à vacances pour le prochain week-end ou encore vous êtes présentement en mode vacances. Eh bien, profitez-en au max en prenant votre belle dose de musique country. Eh bien, chez nous, c'est 100% musique country 24 heures sur 24, 7 jours sur 7. C'est également toujours bien plaisant d'échanger avec vous autres tripeux, tripeuses de bonne musique country par le téléphone ou encore par le texto en me faisant part de vos salutations, demandes spéciales, vœux d'anniversaire ou encore commentaires. Téléphone ou encore texto, le numéro à composer, c'est quoi? 873-300-9570. La présence de nuages aujourd'hui à la baie avec 23, midex 28. Quelques nuages attendus pour l'année prochaine avec 15. Demain, on prévoit alternance de soleil de nuages avec 28, midex 37. Dimanche, alternance de soleil de nuages avec 28. Et pour lundi, également, une autre belle journée qui nous attend sous le soleil avec alternance soleil-nuages avec 25. 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Le mercure indique présentement 12, mais dis-toi une chose qu'au fur et à mesure que la journée avance, le mercure sera à la hausse. Oh, yeah, yeah, salut qui s'apprête à prendre d'assaut les ondes de Hit Country 105.5. Va faire un détour par le Québec, mes amis. Performance attendue le 24 septembre à la Place Belle de Laval. Alors, il nous chante sa bombe planétaire. Born to die. Quelle tonne du vendredi. Voici Chabozé.

Si jamais tu as s'attendre d'aller faire la fête avec lui lors de son passage à la Place Belle de Laval en septembre, les billets sont présentement en vente sur le evenco.ca. Lorsqu'on fait de la radio, on se retrouve entre quatre murs, seul avec des boutons et également des ordinateurs. Et on s'adresse à vous, mais on vous connaît pas. Mais c'est le fun d'échanger avec vous autres, oui, par le téléphone ou encore par le texto. Donc, je veux saluer à ce matin Sébastien Bernard, Benoît Beaudoin, Sarah Simard, Pierre-Luc Lachapelle et Tania Proulx qui m'ont texté au 873-300-95-70 qui me disent « On est avec toi, Danny, jour après jour à l'écoute du réveil numéro 1, le Country Club. » Voici Sarah Dufour.

0: rejoindre l'animateur en studio par texto 873-300-9570.
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soir aux festivités western de Saint-Victor. Alors, c'est Fred Dion qui a chanté Back Road. 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Est-ce que toi, tu as suivi pendant les quatre dernières saisons à l'antenne de TVA, la quotidienne indéfendable, hein, qui attirait beaucoup et beaucoup de cotes d'écoute soir après soir? Et bien là, on va nous proposer à compter du 20 août prochain, Indéfendable sans trace. On va revenir bien sûr sur l'intrigue juste avant la grande finale de la saison numéro 4, une finale assez époustouflante, merci. Donc ce sera bien sûr une série de 8 épisodes de 60 minutes. On va nous en proposer 4 dès le 20 août prochain sur la plateforme Illico Plus et bien sûr les 4 dernières de Indéfendable sans trace le 27 août, toujours sur la plateforme Illico Plus. Donc pour les fans de la quotidienne Indéfendable, sûrement que vous avez bien hâte au 20 août prochain pour savoir comment ça s'est passé juste avant la grande finale assez époustouflante de Indéfendable. Alors, avis ou encore, abonnez-vous dès maintenant à la plateforme Illico Plus. Il domine les CCMA Awards qui seront présentés en septembre prochain du côté de Kelowna. Voici Cameron Whitcombs avec Queller dans votre Country Club édition de ce vendredi matin.

Excellent vendredi à matin, en prenant votre belle dose de musique country. Salutations à vous autres qui êtes présentement sur les routes du Québec, à bord de votre voiture, de votre camion, de votre vélo, de votre moto, de votre motorisé, ou encore vous êtes présentement bien relax au camping, au chalet, à la maison, en prenant votre belle dose de musique, bien branché à l'une ou l'autre de nos quatre fréquences, Tim and the Glory Boys, qui ont s'est offert au courant des derniers instants avec Out of My Dream, avec l'addon échantillonnage du classique de Billy Ocean, des années 80. Celui que je m'apprête à vous offrir musicalement parlant dans quelques secondes sera de passage dans une semaine au Festival du Cochon de Sainte-Perpétue. Voici Joshua Singer again.

a-t-il besoin de présentation? Je pense que non. On le reconnaît facilement par sa musicalité, également sa grosse voix rauque. Lou Combs avec When It Rains, It Pours, à quelques minutes déjà de 7h30 en ce merveilleux vendredi matin. On s'en va vers le week-end, mais en plus, cette dame nature veut nous gâter côté température. Toi qui es présentement en mode vacances, tu te dis, hey, moi, je le prends, cette belle température-là. Ben oui, je vous comprends très, très bien. C'est ce qu'on veut avoir côté température lorsqu'on est en mode vacances. On veut pas avoir du mauvais temps. Au contraire, on veut que du beau temps. Et on est vendredi matin. Il y a plusieurs artistes également, même si on est présentement en plein cœur de vos vacances, de la construction, qui en profitent pour lancer également une nouvelle chanson. Et moi, étant un grand, grand fan de Morgan Wallen, je suis pas le seul. Je pense que vous êtes également nombreux, nombreuses à triper sur lui également, ou que vous êtes à travers le Québec. Donc, il nous propose, à partir d'aujourd'hui, un très, très beau cadeau. Merci beaucoup, Morgan. Une nouvelle chanson. Been by now. Et voici maintenant un extrait. C'est du Morgan Wallen à son meilleur. 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

0: Hey, non, mais ça, c'est-tu capoté comme chanson, hein? T'es en voiture, t'es sur les routes du Québec, tu mets ça dans le tapis avec tes verres fumés en décapotable même, là, et tu tripes en écoutant du Morgan Wallen. C'est prometteur, ça, Been By Now, la nouveauté de Morgan qui est présente en vente sur toutes les bonnes plateformes. Ça fait plaisir à mon cœur de fans de ce chanteur américain. Merci pour ce beau cadeau. Alors, on s'informe, on se jase détails de la météo et au détour, un bon rythme dansant en gros hit de l'heure. Ken Brown s'amène avec Woman.
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4: Bon vendredi, ici Louis-Philippe Arnoirel. L'administration Trump a annoncé hier qu'elle imposait des droits de douane à des dizaines de pays, dont le Canada. Elle a invoqué le recours au travail forcé dans les chaînes d'approvisionnement quelques heures avant l'expiration de son précédent dispositif tarifaire. Le Canada, le Mexique et le Royaume-Uni font partie des pays soumis à des droits de 10%, tandis que d'autres pays sont soumis à des droits de 12,5%. Certains produits, notamment le pétrole, le gaz et les engrais, sont exemptés, tout comme ceux qui sont couverts par l'accord Canada-États-Unis-Mexique. Par ailleurs, des représailles visant les États-Unis sont possibles à la suite de la série de droits de douane annoncés lundi par le président américain Donald Trump. C'est ce qu'a laissé entendre le premier ministre Mark Carney hier, après une réunion d'une journée avec ses homologues de toutes les provinces à Charlottetown. Cette rencontre visait à discuter de la riposte à donner aux sanctions américaines qui pourraient toucher jusqu'à 28 milliards de dollars d'exportations canadiennes à compter du 19 août. Si M. Carney emprunte la voie de la contre-attaque, il aurait comme allié le premier ministre ontarien Doug Ford, qui est favorable à des mesures de rétorsion vigoureuses, mais ses collègues des autres provinces, notamment Christine Fréchette, sont plus frileux. Et encore, le premier ministre Mark Carney exige des gains de productivité avant de réinjecter des fonds fédéraux dans le système de santé des provinces. Il a ainsi répondu hier à ses homologues provinciaux qui réclament à grands cris un réinvestissement majeur d'Ottawa. La proportion du financement fédéral en santé décroît d'année en année alors que les besoins ne cessent d'augmenter. Et dans l'Ouest canadien, selon un responsable régional, les structures d'une vingtaine de propriétés ont été affectées par un incendie de forêt qui fait rage au nord-ouest de Clinton en Colombie-Britannique. Kevin Skrepnek, responsable des services communautaires et d'urgence, a précisé que les dégâts allaient de bardages fondus à la destruction totale de constructions. Il a ajouté que les dégâts se situaient principalement sur des propriétés au sud du lac Big Bear, où l'incendie de 59 Creek fait rage depuis vendredi dernier. C'est ce qui complète vos actualités Arsenal Média. Passez une bonne journée sur nos ondes.
0: Météo. La présence de nuages aujourd'hui avec un maximum de 23, mid-ex 28 et quelques nuages attendus pour ce soir et cette nuit avec 15. Demain, c'est alternance de soleil de nuages avec 28 et mid-ex 37 et même scénario météo attendu pour dimanche.
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Jusqu'à 9h, c'est votre Country Club édition de ce vendredi avec, bien sûr, Kane Brown qui vient de chanter sa bombe de l'heure Woman. Et c'est un gars qui a une quantité impressionnante, bien sûr, de souliers de course dans sa garde-robe. Il aime savoir la dernière paire. Il est vraiment aussi sur la coche côté mode, côté running shoe pour notre cher Kane Brown qu'on s'est offert. Aujourd'hui, en ce 24 juillet, journée importante pour la chanteuse canadienne Shania Twain qui nous offre maintenant un tout nouvel album qui a pour titre Little Miss Twain. Et d'après les critiques que j'ai pu lire ce matin depuis que je suis arrivé à la station, on dit que c'est un album sincère mais sans éclat. On sait que déjà les deux premiers extraits ont pas vraiment eu le succès escompté, mais bien sûr, le gros bout du bâton revient à vous, chers fans de cette grande dame de la chanson country canadienne. Donc ce matin, on va faire plaisir à beaucoup et beaucoup de gens. Oui, je vous ramène cette fois-ci en mai 1995. C'était son tout premier numéro 1 au Billboard Country. Enemy of mine. Voici Shania Twain.

C'est un gars qui a fait sensation lors de son passage il y a quelques jours au festival d'été, mais le son petit bémol qu'on lui a reproché pas mal à Nate Smith qu'on vient d'entendre avec World on Fire, c'est qu'il a chanté deux fois la même chanson. Ben voyons, on s'est pas rendu compte de ça. Oh, ça arrive des fois des erreurs de parcours. Voici maintenant Arpin d'Épine.

Plusieurs qui font sa découverte dans le domaine de la musique country au Québec avec, bien sûr, cette chanson-là, Arpin Lépine avec Saint-Félix. Et qui est Arpin Lépine? C'est un auteur, compositeur, interprète de 24 ans, originaire de Saint-Félix de Valois. Donc, il mélange le country, le bluegrass et le rap hip-hop dans sa musicalité. C'est assez incroyable. On appelle, bien sûr, les gens qui le suivent assidûment sur les réseaux sociaux, les arpinistes. Alors, on pourra le voir, entre autres, bien, le mois prochain à Lasso, c'est un passage au Festival Western de Saint-Tite. On promet également pas mal de nominations, semble-t-il, au prochain gala de la disque. On va connaître, bien sûr, les nominés très, très, très à bientôt. Donc, c'est vraiment la sensation de l'heure présentement partout à travers la province pour faire partie de la crowd des arpinistes, en parlant, bien sûr, de Arpin Lépine qui a chanté, bien sûr, Saint-Félix. À surveiller en plus bientôt, là, on va entendre une toute nouvelle chanson qui, d'après moi, va encore une fois vous accrocher le cœur. Tripeux, tripeuse de bonne musique country en ce vendredi matin sous le soleil partout à travers le Québec. Here, voici Mumford & Sons avec Chris Stapleton en gros et dollars.

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À compter de 15h cet après-midi, ben c'est Manon Bisson qui remplace Sylvain Caron qui est parti en mode vacances. Donc, elle va vous proposer à compter de 15h le top 3 anglophone, les trois chansons les plus demandées par vous, Cowboy Cargill, de partout au Québec, via le texto 873-300-9570. D'après vous, qui sera à la pole position du top 3 cet après-midi? Ah, il y a différents choix qui s'offrent à vous autres, hein? Mais je garde le suspense, alors soyez-y cet après-midi. OK, on s'approche déjà de la huitième heure, oui, en ce vendredi, à l'aube de la fin de semaine. Trois cabines, en plus de partir en mode vacances, c'est assez le fun de sentir cette belle émotion-là. Voici

0: La toune parfaite pour bien conclure la portion à 7 à 8 de ton vendredi à quelques heures de la fin de semaine. Ça nous donne le goût en plus d'aller danser peut-être dans vos soirées de danse country respectives. Il y en a encore des soirées de danse dans plusieurs régions au Québec. Alors, Andy Thériault qui nous prépare en plus bien son premier album francophone pour le mois de novembre. Donc, il nous a invités à danser ici et sur de passage, eh bien, demain soir au Saloon à la 47e édition des festivités western de Saint-Victor. Parce que demain soir, grande soirée 100% féminine. Oui, oui, oui. Avec entre autres Brittany Kennels, également la chanteuse américaine Ali Walker, également à compter de minuit. La Québécoise qui chante en anglais Savannah Jade. Et du côté du Saloon, c'est Andy Thériault. Donc, procure-toi tes billets dès maintenant au fwsv.com pour éviter le temps d'attente parce que juste hier, j'y étais entre autres en reportage. Et quand je suis parti en début de soirée, il y avait un important line-up pour bien sûr à la billetterie. Donc, pour éviter le temps d'attente, achète tes billets dès maintenant via leur site Internet. Et pour les amateurs de sensations fortes, entre autres, on propose ce soir Rodeo, également aussi samedi soir et dimanche après-midi. Il y a même de la danse en ligne là-bas. On propose tous les jours un 12 heures de danse de 13 heures l'après-midi à 1 heure du matin. Une belle rue à marchande également. Une belle ambiance country à Saint-Victor en place jusqu'à ce dimanche pour la 47e édition. Alors, une belle collaboration en plus de Hit Country. Quelques messages et au détour, bulletin complet d'informations.
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3: Bon vendredi, ici Louis-Philippe Arnoirel. L'administration Trump a annoncé hier qu'elle imposait des droits de douane à des dizaines de pays, dont le Canada. Elle a invoqué le recours au travail forcé dans les chaînes d'approvisionnement quelques heures avant l'expiration de son précédent dispositif tarifaire. Le Canada, le Mexique et le Royaume-Uni font partie des pays soumis à des droits de 10 %, tandis que d'autres pays sont soumis à des droits de 12,5 %. Certains produits, notamment le pétrole, le gaz et les engrais, sont exemptés, tout comme ceux qui sont couverts par l'accord Canada-États-Unis-Mexique. Par ailleurs, des représailles visant les États-Unis sont possibles à la suite de la série de droits de douane annoncés lundi par le président américain Donald Trump. C'est ce qu'a laissé entendre le premier ministre Mark Carney hier, après une réunion d'une journée avec ses homologues de toutes les provinces à Charlottetown. Cette rencontre visait à discuter de la riposte à donner aux sanctions américaines qui pourraient toucher jusqu'à 28 milliards de dollars d'exportations canadiennes à compter du 19 août. Si M. Carney emprunte la voie de la contre-attaque, il aurait comme allié le premier ministre ontarien Doug Ford, qui est favorable à des mesures de rétorsion vigoureuses, mais ses collègues des autres provinces, notamment Christine Fréchette, sont plus frileux. Et encore, le premier ministre Mark Carney exige des gains de productivité avant de réinjecter des fonds fédéraux dans le système de santé des provinces. Il a ainsi répondu hier à ses homologues provinciaux qui réclament à grands cris un réinvestissement majeur d'Ottawa. La proportion du financement fédéral en santé décroît d'année en année alors que les besoins ne cessent d'augmenter. Et dans l'Ouest canadien, selon un responsable régional, les structures d'une vingtaine de propriétés ont été affectées par un incendie de forêt qui fait rage au nord-ouest de Clinton en Colombie-Britannique. Kevin Skrepnek, responsable des services communautaires et d'urgence, a précisé que les dégâts allaient de bardages fondus à la destruction totale de constructions. Il a ajouté que les dégâts se situaient principalement sur des propriétés au sud du lac Big Bear, où l'incendie de 59 Creek fait rage depuis vendredi dernier. C'est ce qui complète vos actualités Arsenal Média. Passez une bonne journée sur nos ondes.
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2: On s'en va tranquillement pas vite vers la fin de semaine. Et en plus, ben en passant, c'est la dernière week-end du mois de juillet. Puis ça commence à sentir de plus en plus, hein, la rentrée scolaire. Lorsque tu vas faire ton magasinage dans certains magasins, c'est assez incroyable. En plein cœur de vos vacances officielles de la construction. Alors, bon vendredi matin. Merci beaucoup d'avoir choisi It Country 105.5. Alors, Danny Côté qui est en place jusqu'à midi pour vous offrir que le meilleur de la musique country. Dans quelques minutes, tour d'horizon des anniversaires. Alors, vous avez des salutations à faire ou encore demandes spéciales ou encore commentaires. Comment faire pour entrer en contact avec moi? C'est simple. Tu composes le numéro à suivant. 873-300-9570. Téléphone ou encore texto. Ça arrive directement ici en studio. Et c'est toujours bien plaisant d'échanger avec vous autres. Donc, ennuagement aujourd'hui, c'est la baie avec 23, Midex 28. Et quand même, c'est vraiment très confortable. On prévoit quelques nuages pour ce soir et cette nuit avec 15. Demain, bien, on prévoit une belle journée avec alternance soleil et nuages 28, Midex 37, imaginez. Dimanche, alternance de soleil et de nuages avec 28. Et on va faire du copier-coller également pour lundi avec 25. 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Et ce matin, le mercure indique présentement 13. Ça va se réchauffer, là, au fur et à mesure que la journée va avancer. À celui qui va ouvrir de façon musicale, la 8e heure nous prépare un nouvel album pour cet automne. Et en plus, va faire un détour par l'Assaut Montréal. Sa performance est attendue le samedi, le 15 août prochain, à compter de 21h30. Where we go? Voici Thomas Huette avec Marshmallow.

Lorsque ton anniversaire arrive un vendredi et en plus il fait beau, s'attends-tu de faire le party et pas à peu près? Alors bon anniversaire à Marie-Lou Ducharme, aussi à Marie-Ève Breton, aussi à Pierre-Gabriel Couture, auquel c'est leur anniversaire aujourd'hui. Puis à vous tous et toutes également auquel c'est votre anniversaire aujourd'hui. Ben bonne fête et profitez-en pour vous laisser gâter parce que c'est vous autres qui êtes vraiment à l'honneur en ce vendredi matin sous le soleil. Making good time, voici Old Dominion.

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Gab Forêt avec peut-être demain jusqu'à 9h. C'est votre Country Club à ne pas manquer tantôt entre 9h et midi. La première portion de Hit Country au travail. Pour commencer en force, Hit Country au travail dès que 9h sonne avec une heure de musique sans pub. Eh bien, ce grand nom de la chanson country américaine, Garth Brooks, avait annoncé il y a quelques jours son grand retour avec une grande tournée qui a pour titre Blame It on My Boots. Et là, je peux vous dire une chose, hey, ça remporte un important succès. Où est-ce qu'il annonce qu'il va faire un détour avec son plus récent spectacle? Ben, les billets se vendent comme des petits pains chauds. Donc, on met davantage de pression sur Garth en disant, hey, va falloir que tu fasses des supplémentaires ou encore ajouter davantage plus de dates pour satisfaire tes fans qui ont toujours un amour inconditionnel envers toi. Ben, c'est ce qu'il fait. Donc, il récidive à la demande. Donc, il ajoute maintenant des supplémentaires, entre autres, au Colorado aussi, à Denver pour ses prochaines représentations. Également, il va en annoncer d'autres au courant des prochains jours. Donc, avis à tous les fans de ce grand nom de la chanson country américaine, Garth Brooks, qui va repartir en tournée dès le mois de septembre avec son plus récent spectacle Blame It All on My Roots et peut-être un passage, sait-on jamais, au Québec ou encore en terre canadienne pour l'automne ou encore l'hiver 2027. On va être sur le dossier pour vous autres, ça c'est sûr, sur ça. Mais d'après moi, là, s'il part en tournée comme ça, ben, il va nous proposer sûrement pour cet automne des nouvelles chansons. On peut pas partir en tournée comme ça. Chante encore ses classiques des années 90, là. Faut avancer dans la vie. Eh oui, hein? Alors, à suivre. Oh, quel tas de c'est incroyable ce vendredi matin. T'es présentement à la maison, sur la route ou encore au camping, au chalet. I had some help. Voici Post Malone et Morgan Wallen.

de la pole position du top 200 du Billboard Country américain. C'est-tu assez accrocheur? Merci. Ella Langley avec Morgan Wallen qui ont chanté I Can't Love You Anymore. Puis en plus, ben, je vous rappelle qu'aujourd'hui, Morgan Wallen nous a offert une toute nouvelle chanson qui est présente en vente sur toutes les bonnes plateformes. Ce sont des vraies machines à hits, ces deux comparses dans le domaine de la musique country américaine. Si j'avais su, voici maintenant Francis de Grandpré.

s'en vient pour cet automne, la sortie de son troisième album en carrière, l'été de passage hier soir à Saint-Victor, Francis de Grandprix qui a chanté « Si j'avais su ». Depuis déjà une semaine qu'il a mis, bien sûr, lancé sur toutes les bonnes plateformes une toute nouvelle ballade tellement accrocheuse à deux. Alors faites-vous plaisir pour les fans de Francis de Grandprix. En ce vendredi matin, on est en plein cœur de vos vacances de la construction, mais également il y a plusieurs artistes dans le domaine de la musique country américaine qui lancent de nouvelles chansons en ce temps tranquille de nouveautés musicales, différentes nouvelles chansons sur les plateformes, entre autres le cas de Dan & Shay. On connaît bien sûr leur petite touche R&B dans la musique country qui viennent bien sûr nous chercher le cœur. Donc, ils nous proposent depuis aujourd'hui Her, The Kids and Jesus.

Alors, toi qui aimes le R&B, qui aimes le country, ça donne un résultat assez incroyable. Un, The Kids and Jesus, la plus récente chanson de Dan Inchi. Maintenant, une autre nouvelle chanson qui est maintenant disponible. La nouvelle de Yann Monsick, Medicine Man.

0: Ça aussi, c'est accrocheur, puis ça ressemble pas mal également à du Morgan Wallen, mais beaucoup plus country que de pop. Alors, ce sont présentement deux belles chansons qui sont présentement en vente sur toutes les bonnes plateformes. Yann Mansick, de même que Dan Henshey. Quelques messages, on s'informe et au détour, un artiste qui va nous offrir dans quelques jours un EP. Ça va sortir quand? La semaine prochaine, le 31 juillet prochain. Avez-vous hâte? C'est un gars en plus qui adore, durant ses passe-temps, aller à la pêche. Il a même pêché beaucoup de poissons au courant des derniers jours, parce qu'il est présentement en pause le temps de quelques jours pour se ressourcer. Alors, une chante à sa bombe, Brennett, Tucker Whitmore, s'amène au détour.
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4: Bon vendredi, ici Louis-Philippe Arnoirel. L'administration Trump a annoncé hier qu'elle imposait des droits de douane à des dizaines de pays, dont le Canada. Elle a invoqué le recours au travail forcé dans les chaînes d'approvisionnement quelques heures avant l'expiration de son précédent dispositif tarifaire. Le Canada, le Mexique et le Royaume-Uni font partie des pays soumis à des droits de 10 %, tandis que d'autres pays sont soumis à des droits de 12,5 %. Certains produits, notamment le pétrole, le gaz et les engrais, sont exemptés, tout comme ceux qui sont couverts par l'accord Canada-États-Unis-Mexique. Par ailleurs, des représailles visant les États-Unis sont possibles à la suite de la série de droits de douane annoncée lundi par le président américain Donald Trump. C'est ce qu'a laissé entendre le premier ministre Mark Carney hier, après une réunion d'une journée avec ses homologues de toutes les provinces à Charlottetown. Cette rencontre visait à discuter de la riposte à donner aux sanctions américaines qui pourraient toucher jusqu'à 28 milliards de dollars d'exportations canadiennes à compter du 19 août. Si M. Carney emprunte la voie de la contre-attaque, il aurait comme allié le premier ministre ontarien Doug Ford, qui est favorable à des mesures de rétorsion vigoureuses, mais ses collègues des autres provinces, notamment Christine Fréchette, sont plus frileux. Et encore, le premier ministre Mark Carney exige des gains de productivité avant de réinjecter des fonds fédéraux dans le système de santé des provinces. Il a ainsi répondu hier à ses homologues provinciaux qui réclament à grands cris un réinvestissement majeur d'Ottawa. La proportion du financement fédéral en santé décroît d'année en année, alors que les besoins ne cessent d'augmenter. Et dans l'Ouest canadien, selon un responsable régional, les structures d'une vingtaine de propriétés ont été affectées par un incendie de forêt qui fait rage au nord-ouest de Clinton, en Colombie-Britannique. Kevin Skrepnek, responsable des services communautaires et d'urgence, a précisé que les dégâts allaient de bardages fondus à la destruction totale de constructions. Il a ajouté que les dégâts se situaient principalement sur des propriétés au sud du lac Big Bar, où l'incendie de 59 Creek fait rage depuis vendredi dernier. C'est ce qui complète vos actualités Arsenal Média. Passez une bonne journée sur nos ondes.
0: Météo. La présence de nuages avec un petit peu de soleil quand même est prévue pour aujourd'hui avec 23, midex 28. Un ciel nuageux pour ce soir et cette nuit avec 15. Demain, c'est alternance soleil et nuages avec 28 et midex 37. Et alternance soleil et nuages pour ce dimanche.
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auteur, compositeur, interprète de la relève. En plus, ben, il s'est procuré une toute nouvelle guitare au courant des derniers jours qu'il était bien content de nous partager le tout, sa belle acquisition sur les réseaux sociaux. Alors, allez faire votre fouine sur sa page Facebook, Phil Leclerc, qui a chanté Bon Vivant dans votre Country Club. Et celui qui s'apprête à chanter dans quelques secondes est la porno à Carrie Kent et à surveiller à compter du 25 septembre. Et bien, Carrie Kent va nous proposer un tout nouvel album. Et avant de devenir un important chanteur country, il a travaillé dans le domaine du pavage routier, Carrie Kent. Voici son hit Rocky Mountain Low.

La meilleure musique country, ben c'est chez nous que vous l'entendez 24 heures sur 24, 7 jours sur 7. Gros hit de l'heure avec Carrie Kent, collaboration avec Coetzel, avec Rocky Mountain Low. Et je vous jase maintenant de la chanteuse américaine Carly Pearce. Alors, qu'elle était en entrevue en début de semaine pour un magazine country américain. Donc, on lui a posé la question suivante. Et toi, Carly Pearce, est-ce que tu souhaites devenir un jour maman? Sa réponse a été non, elle ne veut pas d'enfant. On sait que c'est une chanteuse qui, bien sûr, ce ne sait pas ses vraies chevelures qu'on voit lors de ses présences dans différents talk shows américains en sur scène. Elle porte toujours la perruque. Est-ce que peut-être elle porte les cheveux courts, mais lorsqu'elle est, bien sûr, en tant que chanteuse, elle porte les cheveux longs? Est-ce que c'est un secret grandement bien gardé? On sait que il y a quelques semaines, elle avait même perdu sa perruque sur scène, mais ça s'est fait assez vite. Merci de la remettre en place sur sa tête. Un petit moment cocasse. Donc, c'est un fait assez révélateur. Merci. On la respecte dans son choix également qu'elle ne souhaite pas avoir d'enfant en tant que femme pour la chanteuse américaine Carly Pearce. Oh, on change complètement de registre musical maintenant. Ça va du côté francophone avec Laurence Saint-Martin qui chante avec Adamo. Voici maintenant Premier Rodeo à Hit Country.

0: entendu chanter le refrain de cette chanson-là. C'est un classique de la musique québécoise folk country avec les Cowboys fringants avec Toune d'automne. Oh, ça fait du bien d'entendre ça ce matin. Ça vous permet de chanter à tue-tête pour bien sûr laisser aller vos émotions avant de partir en mode vacances parce qu'on sait qu'on est tellement énervé lorsqu'on arrive à la dernière journée avant de dire bye bye boss. Cruise control, voici Doug Saint-Louis.
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0: Déjà rendu à la conclusion de votre réveil de ce vendredi 24 juillet avec la présence en plus d'un merveilleux soleil. On en profite grandement. Alors, merci beaucoup d'avoir été là et c'est pas terminé pour moi côté animation ici à Hit Country. Ben non, j'ai l'immense bonheur de vous accompagner jusqu'à midi. Entre 9h et midi, j'anime Hit Country au travail. Puis en plus, on vous propose un beau petit concept pour commencer en force Hit Country au travail au détour. Alors que je vous propose une heure de musique sans pub. Restez bien branchés chez nous.
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0: Tellement content de vous savoir là ce vendredi avant midi. Hein, on s'en va tranquillement pas vite vers le week-end. Également, toi qui as bien hâte de dire bye bye boss en plus pour partir en mode vacances. On sent l'énervement dans l'air. Alors, toi qui es présentement en mode travail, bonne journée. T'es présentement sur la route, la prudence est de mise ou encore t'es présentement en mode vacances. Eh bien, profites-en au max en plus. Merci beaucoup de prendre ta belle dose de musique country partout à travers la province. Alors, Danny Côté qui est en place jusqu'à midi pour la première portion de Hit Country au travail. Salutations ce matin, cet avant-midi plutôt, hein? Oui, à deux cowboys qui trippent avec moi cet avant-midi. Alors, Charles Trépanier et Anthony Blanchette qui m'ont texté au 873-300-95-70. Je te réserve d'ici 10h, 1h de musique sans pub. On commence ça de belle façon avec Vincent Mason.
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Incroyable dans 3600 secondes de country avec ce grand cadre des Johnson qui, à chaque performance dans une salle de spectacle ou encore dans un stade américain, s'est rempli à pleine capacité. Alors, quelle chanson assez incroyable, Tell You Can't, avec Cardi Johnson à Hit Country. Pour Me a Drink, autre grosse toune dans cette super séquence avec Post Malone et le grand Blake Shelton.

Depuis déjà quelques semaines, je peux vous dire une chose, il est vraiment très, très, très discret sur les réseaux sociaux. La seule chose qu'il a bien sûr à changer, c'est sa photo de profil. Bon, ben, est-ce qu'il nous prépare peut-être des nouvelles chansons pour cet automne avec un revenir avec un grand retour flamboyant? C'est ce qu'on aimerait pas mal. On l'adore pas mal. Bien, c'est Sam Hunt qui a chanté Outskirts jusqu'à 10. C'est à 3600 secondes de country. Bon, vendredi à vous tous et toutes. Tellement content de vous à savoir là. Voici la grosse bombe de l'heure qui met en vedette Chabosé qui en passant sera de passage à Montréal à la Place Belle le 24 septembre prochain.

$100 Max McNown avec World Change Me dans cette super séquence. Et vous savez que depuis minuit, c'est présentement en vente sur toutes les bonnes plateformes. Une nouvelle chanson de sa part. Alors, avis à tous les fans. Et vous savez que le mois prochain va faire un détour par le Québec, Max McNown. Ben oui, un passage, entre autres, à l'Assaut. Aussi un passage sur la scène Le Champ au Festival Weston de Saint-Tite le vendredi 11 septembre prochain. Procure-toi tes billets dès maintenant pour un de deux des belles soirées incroyables sur la scène Le Champ à Saint-Tite. Site en septembre. Donc, Max McNown qui a chanté World Change Me. Whiskey and Teacup, un artiste qui prépare en plus un nouvel album prochainement. Le voici, le grand Dean Brody.

Une recrue dans le domaine de la musique country, accompagnée en plus d'un grand nom, d'un vétéran de la musique country américaine qu'on apprécie pas mal. Donc, George Burge avec Luke Bryan. C'est le fun de les entendre chanter ensemble cette belle chanson en hit de leur Ride, Ride, Ride. Et toi, présentement, qui fais ta ride pour te rendre ta destination aux vacances, bien branché à l'une ou l'autre de nos quatre fréquences. Encore, tu nous écoutes également via notre site internet, lehitcountry.com. Je te lève ma casquette en te disant un énorme merci d'être là à triper au son de la meilleure musique country. Alex Légaré maintenant.

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7: Bon vendredi, ici Louis-Philippe Arnoirel. L'administration Trump a annoncé hier qu'elle imposait des droits de douane à des dizaines de pays, dont le Canada. Elle a invoqué le recours au travail forcé dans les chaînes d'approvisionnement quelques heures avant l'expiration de son précédent dispositif tarifaire. Le Canada, le Mexique et le Royaume-Uni font partie des pays soumis à des droits de 10%, tandis que d'autres pays sont soumis à des droits de 12,5%. Certains produits, notamment le pétrole, le gaz et les engrais, sont exemptés, tout comme ceux qui sont couverts par l'accord Canada-États-Unis-Mexique. Par ailleurs, des représailles visant les États-Unis sont possibles à la suite de la série de droits de douane annoncée lundi par le président américain Donald Trump. C'est ce qu'a laissé entendre le premier ministre Mark Carney hier, après une réunion d'une journée avec ses homologues de toutes les provinces à Charlottetown. Cette rencontre visait à discuter de la riposte à donner aux sanctions américaines qui pourraient toucher jusqu'à 28 milliards de dollars d'exportations canadiennes à compter du 19 août. Si M. Carney emprunte la voie de la contre-attaque, il aurait comme allié le premier ministre ontarien Doug Ford, qui est favorable à des mesures de rétorsion vigoureuses, mais ses collègues des autres provinces, notamment Christine Fréchette, sont plus frileux. Et encore, le premier ministre Mark Carney exige des gains de productivité avant de réinjecter des fonds fédéraux dans le système de santé des provinces. Il a ainsi répondu hier à ses homologues provinciaux qui réclament à grands cris un réinvestissement majeur d'Ottawa. La proportion du financement fédéral en santé décroît d'année en année, alors que les besoins ne cessent d'augmenter. Et dans l'Ouest canadien, selon un responsable régional, les structures d'une vingtaine de propriétés ont été affectées par un incendie de forêt qui fait rage au nord-ouest de Clinton, en Colombie-Britannique. Kevin Skrepnek, responsable des services communautaires et d'urgence, a précisé que les dégâts allaient de bardages fondus à la destruction totale de construction. Il a ajouté que les dégâts se situaient principalement sur des propriétés au sud du lac Big Bear, où l'incendie de 59 Creek fait rage depuis vendredi dernier. C'est ce qui complète vos actualités Arsenal Média. Passez une bonne journée sur nos ondes.
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14: C'est tellement plaisant d'échanger avec vous autres par le texto au numéro suivant 873-300-9570. Vous êtes vraiment en feu, cowboy et cowgirl, en ce vendredi après-midi. Alors, bon, un bon vendredi à Gilles Lafrance, aussi à Sylvie Picard, qui sont présentement à bord de leur motorisée. Direction la Gaspésie, qui nous écoute via notre site Internet, le hitcountry.com. Également aussi, je veux saluer Monia Morancy, qui elle aussi m'a texté en me disant « Hey, Danny, je me sens entendre la toune de mon chanteur cet avant-midi. Je suis présentement à la maison en train de faire mon ménage. La musique est tellement bonne. Il fait beau, il fait chaud. Ben, pourquoi, ma chère Monia? Voici ta demande. Oui, oui, oui. Puis je pense que t'es pas la seule qui trippe sur cette chanson-là. Voici She Stole My Truck avec Matt.

0: groupe marquant de la musique au Québec, les Cowboys Fringants qui viennent de chanter droit devant. On est vendredi. Salutations à vous tous et toutes qui êtes bien branchés à l'une ou l'autre de nos quatre fréquences dans les différents campings du Québec ou encore t'es présentement en mode chalet. C'est quoi tu vas faire ce soir avec les amis ou encore la famille pour profiter du bon temps et bien sûr de prendre un petit verre en compagnie de nos amis. Peut-être que tu vas faire un feu. Alors autour du feu, classe moyenne.
1: On se retrouve

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1: Je veux saluer Tommy Sinclair qui m'a texté au 873-300-95-70 en me textant en me disant « Hey, Danny, c'est donc bien bon la musique. Aujourd'hui, c'est vendredi. On est capoté. Moi, je pars en mode vacances. Ça nous met tellement dans le beat de partir en mode vacances. » Mais c'est le but de la bonne musique country, de vous faire vivre plein d'émotions. Alors, bonnes vacances à toi, mon cher Tommy Sinclair. Et merci beaucoup d'avoir choisi la plus belle des radios. À quelques minutes, déjà 11h. Hey, ça passe vite le temps. Alors, on va s'informer et au détour, ben, on continue dans la même lignée musicale pour vous faire chanter, vivre plein d'émotions. You Look Like You Love Me avec Riley Green et Lola Langley.
0: OK,

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3: Bon vendredi, ici Louis-Philippe Arnoirel. L'administration Trump a annoncé hier qu'elle imposait des droits de douane à des dizaines de pays, dont le Canada. Elle a invoqué le recours au travail forcé dans les chaînes d'approvisionnement quelques heures avant l'expiration de son précédent dispositif tarifaire. Le Canada, le Mexique et le Royaume-Uni font partie des pays soumis à des droits de 10 %, tandis que d'autres pays sont soumis à des droits de 12,5 %. Certains produits, notamment le pétrole, le gaz et les engrais, sont exemptés, tout comme ceux qui sont couverts par l'accord Canada-États-Unis-Mexique. Par ailleurs, des représailles visant les États-Unis sont possibles à la suite de la série de droits de douane annoncée lundi par le président américain Donald Trump. C'est ce qu'a laissé entendre le premier ministre Mark Carney hier, après une réunion d'une journée avec ses homologues de toutes les provinces à Charlottetown. Cette rencontre visait à discuter de la riposte à donner aux sanctions américaines qui pourraient toucher jusqu'à 28 milliards de dollars d'exportations canadiennes à compter du 19 août. Si M. Carney emprunte la voie de la contre-attaque, il aurait comme allié le premier ministre ontarien Doug Ford, qui est favorable à des mesures de rétorsion vigoureuses, mais ses collègues des autres provinces, notamment Christine Fréchette, sont plus frileux. Et encore, le premier ministre Mark Carney exige des gains de productivité avant de réinjecter des fonds fédéraux dans le système de santé des provinces. Il a ainsi répondu hier à ses homologues provinciaux qui réclament à grands cris un réinvestissement majeur d'Ottawa. La proportion du financement fédéral en santé décroît d'année en année, alors que les besoins ne cessent d'augmenter. Et dans l'Ouest canadien, selon un responsable régional, les structures d'une vingtaine de propriétés ont été affectées par un incendie de forêt qui fait rage au nord-ouest de Clinton, en Colombie-Britannique. Kevin Skrepnek, responsable des services communautaires et d'urgence, a précisé que les dégâts allaient de bardages fondus à la destruction totale de constructions. Il a ajouté que les dégâts se situaient principalement sur des propriétés au sud du lac Big Bear, où l'incendie de 59 Creek fait rage depuis vendredi dernier. C'est ce qui complète vos actualités Arsenal Média. Passez une bonne journée sur nos ondes.
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Il a aussi sa propre carrière solo, mais aussi fait partie du collectif de la relève classe moyenne qui ont vraiment la cote ces temps-ci. En parlant justement de classe moyenne, bien aujourd'hui, nous font un bon cadeau. Hein? Ils ont offert une toute nouvelle chanson qui est présentement en vente sur toutes les bonnes plateformes. C'est vraiment des machines à chansons, ces gars-là. C'est capoté. Classe moyenne avec bien sûr Justin Roy qu'on s'est offert avec On s'en fait pas. Ben non, on s'en fait pas lorsqu'on prend sa belle dose de musique country. Lui aussi nous a offert un beau cadeau au courant des dernières heures avec une toute nouvelle chanson. Voici Bellamy for You avec Max McNown. 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

chanson à la touche musicale, à la saveur Joshua. C'est-tu assez capoté? Moi, j'attends l'album avec impatience. Il va nous proposer son troisième album en octobre prochain. Alors, c'est Francis de Grandpré qui a chanté « Si j'avais su ». Elle sera de passage. Et bien, ce soir, à compter de 22h à la 47e édition des festivités Western de Saint-Victor, je suis mêlé. Voici la très énergique Sarah Ducourt.

0: Une autre super séquence de compléter avec David Paradis qui nous a chanté « Sans lendemain, c'est quoi tes plans pour la prochaine fin de semaine ou encore pour la prochaine semaine, toi qui seras en mode vacances? » Oh, tu te dis, je suis comme encore indécise. 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Mumford & Sons s'amène avec Chris Stapleton. 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
0: Météo. Ennuagement pour aujourd'hui chez nous avec 23, Midex 28. Un ciel nuageux pour ce soir et cette nuit avec 15. Demain, c'est alternant soleil et nuages avec 28 et Midex 37. Copie-coller également pour dimanche et lundi avec 28 et 25 degrés attendus.
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variété musicale country, c'est chez nous que ça se passe. Alors, Vince Lemire qui nous a chanté un jour ou l'autre, il fait beau, il fait chaud, on est vendredi, on est énervé. Ça vous tente-tu de danser? Pourquoi pas danser ici avec Andy Thériault?

Et je vous donne comme défi durant vos vacances peut-être d'apprendre la chorégraphie de cette chanson-là. Tu dis, oh ben moi, j'ai pas vraiment de talent en danse country, mais c'est simple. Allez voir ça sur TikTok. C'est tellement simple, un peu un petit genre de macarena à la danser ici avec Andy Thériault. Vous savez qu'Andy nous prépare son premier album, eh bien francophone, pour le mois de novembre prochain. Voici maintenant un gars qu'on apprécie beaucoup, beaucoup, beaucoup et qui sera de passage en plus à la Place Belle de Laval en septembre prochain. Point to die, voici Chapozé. 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

Doug Saint-Louis avec rien à battre. Et nous sommes en passant la radio officielle de vos vacances 100% country. Votre week-end débutera à compter de 16h tantôt avec ma collègue Manon Bisson qui va donner un coup d'envoi la fin de semaine en animant It Country Weekend. Parti pour Veille et Tard, voici Melissa Wimmer.

0: vacances pour les deux prochaines semaines. Ben, bonnes vacances à vous deux et merci beaucoup d'avoir choisi la plus belle des radios. Mon nom est Danny Côté. Passez un bon vendredi. Nous, on se retrouve demain avant midi parce que je vais animer Hit Country Weekend entre 9h et 13h. Je vous laisse au bon soin de Manon Bisson qui va animer votre heure de lunch pour le lunch 100% Québec. Bon vendredi, à demain dès 9h.
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3: Bon vendredi, ici Louis-Philippe Arnoirel. L'administration Trump a annoncé hier qu'elle imposait des droits de douane à des dizaines de pays, dont le Canada. Elle a invoqué le recours au travail forcé dans les chaînes d'approvisionnement quelques heures avant l'expiration de son précédent dispositif tarifaire. Le Canada, le Mexique et le Royaume-Uni font partie des pays soumis à des droits de 10 %, tandis que d'autres pays sont soumis à des droits de 12,5 %. Certains produits, notamment le pétrole, le gaz et les engrais, sont exemptés, tout comme ceux qui sont couverts par l'accord Canada-États-Unis-Mexique. Par ailleurs, des représailles visant les États-Unis sont possibles à la suite de la série de droits de douane annoncée lundi par le président américain Donald Trump. C'est ce qu'a laissé entendre le premier ministre Mark Carney hier, après une réunion d'une journée avec ses homologues de toutes les provinces à Charlottetown. Cette rencontre visait à discuter de la riposte à donner aux sanctions américaines qui pourraient toucher jusqu'à 28 milliards de dollars d'exportations canadiennes à compter du 19 août. Si M. Carney emprunte la voie de la contre-attaque, il aurait comme allié le premier ministre ontarien Doug Ford, qui est favorable à des mesures de rétorsion vigoureuses. Mais ses collègues des autres provinces, notamment Christine Fréchette, sont plus frileux. Et encore, le premier ministre Mark Carney exige des gains de productivité avant de réinjecter des fonds fédéraux dans le système de santé des provinces. Il a ainsi répondu hier à ses homologues provinciaux qui réclament à grands cris un réinvestissement majeur d'Ottawa. La proportion du financement fédéral en santé décroît d'année en année, alors que les besoins ne cessent d'augmenter. Et dans l'Ouest canadien, selon un responsable régional, les structures d'une vingtaine de propriétés ont été affectées par un incendie de forêt qui fait rage au nord-ouest de Clinton, en Colombie-Britannique. Kevin Skrepnek, responsable des services communautaires et d'urgence, a précisé que les dégâts allaient de bardages fondus à la destruction totale de constructions. Il a ajouté que les dégâts se situaient principalement sur des propriétés au sud du lac Big Bear, où l'incendie de 59 Creek fait rage depuis vendredi dernier. C'est ce qui complète vos actualités Arsenal Média. Passez une bonne journée sur nos ondes.
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Juste avant de vous faire mes salutations, bien, je veux saluer deux fidèles qui m'ont texté également au 873-300-9570. Donc, salutations à Danny Gingras et Daniel Boisvert qui ont dit « Hey, on a trippé avec toi, Danny, aujourd'hui, c'était assez capoté, merci. » On part, nous autres aussi, en mode

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1: Bienvenue dans ton lunch 100% Québec sur Hit Country en compagnie de Manon Bisson. Une heure complète de musique d'ici pour accompagner votre dîner et votre vendredi. Alors, on part ça du bon pied, on commence avec Atémi. Un duo formé de Véronique Plamondon et de François Gué. Et leurs noms sont allés chercher dans les arts martiaux. Un Atémi, c'est un coup porté à un point vital. Le nom tout désigné, disent-ils, pour deux artistes qui veulent toucher les gens droit au cœur. La chanson qui suit, Un autre round, leur est venue un soir où ils étaient allés voir un ami chansonnier en spectacle. On a dansé, on a chanté. Le genre de soirée qu'on a envie de recommencer. Elle est tirée de leur album Jouer avec le temps, celui-là même qui a marqué leur union comme époux. Voici Atémi avec Un autre round.

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1: Eh oui, toujours à l'écoute de lunch 100% Québec sur Hit Country avec Manon Bisson. Tout de suite, Ariane Simard, une auteure-compositrice-interprète de Gatineau, révélée à la voix en 2023 dans l'équipe de Marc Dupré. À 21 ans, elle s'est bâtie un folk intimiste et rassembleur. Celle-ci parle d'amour, de complicité et de l'envie de prendre la route à deux. On s'offre donc traverser les saisons.
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On poursuit notre lunch 100% Québec sur Hit Country. Une heure complète de musique québécoise. La chanson qui s'en vient réunit trois voix féminines d'ici. Et l'une d'elles, vous l'avez entendue en solo il y a quelques minutes à peine, Emmanuelle Boucher. C'est une artiste qui a fait son chemin. Les grands festivals de la province, la Sauce, Saint-Tite, la scène du Capitole de Québec, dans la revue Crazy Country. En 2023, elle avait lancé un mini-album,

0: et Léa Jarry, qui a déjà remporté le trophée de l'album Country de l'année au Gala de la Gamique. Trois femmes, une collaboration lancée au printemps 2025. On s'offre donc dans les prochaines minutes Soleil Rosé.
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1: Eh bien oui, se poursuit ce lunch. Toujours en compagnie de Manon, et ça jusqu'à 13h. On s'offre Alexandre Junior Meunier, un auteur, compositeur, interprète country pop rock, qui a signé chez Disque Arctic l'an dernier. Un nouveau chapitre dans sa carrière avec un album qu'il décrit lui-même comme une œuvre engagée et porteuse de sens. La chanson qui suit en est la pièce titre, quand sonne la liberté qu'on s'offre à l'instant.
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1: En effet, c'est l'heure du top 3 du lunch 100% Québec d'aujourd'hui. Les trois chansons les plus fortes de ce midi. On commence par le numéro 3, Arpin Lépine avec Saint-Félix. Et derrière cette chanson, il y a une belle histoire de la scène country d'ici. Il a 24 ans, il vient de Saint-Félix-de-Valois dans la Nodière. Et il n'y a même pas un an, il travaillait encore sur les chantiers de construction. C'est là, sur le chantier, qu'il a reçu son premier appel d'une radio qui voulait faire jouer sa chanson. Elle est devenue virale et aujourd'hui, il vit sa musique. Saint-Félix, c'est une lettre d'amour à son village natal. La vie de région, les amis, la fierté d'où on vient. Et c'est notre numéro 3 d'aujourd'hui.
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1: On termine notre top 3 du lunch 100% Québec. Avant, le numéro 2, c'était Vince Lemire. Et notre numéro 1 aujourd'hui, c'est Francis de Grandpré avec Father on the Go. C'est pas juste un duo, il chante avec Kevin Parent lui-même. Parce que cette chanson-là, c'est Kevin Parent qui l'a écrite il y a bien longtemps, dans les années 90. Les deux hommes sont pères et donc se rejoignent dans cette chanson-là parce que tous les deux doivent partir sur la route loin de leur enfant. Et c'est exactement ça que raconte la chanson. Et se sont donc retrouvés là-dessus 30 ans plus tard. Et voici donc le numéro 1 du top 3 de ce vendredi 24 juillet. Francis de Grandpré, Kevin Parent et Father on the Go.
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1: Et voilà, c'était ton lunch 100% Québec. Une heure complète de musique d'ici sur Hit Country. Merci d'avoir passé l'heure du dîner en notre compagnie. J'espère que vous repartez avec au moins une chanson que vous connaissiez pas tantôt. Bon vendredi, bon début de fin de semaine à vous. On se retrouve évidemment à 14h. Je te dis donc à tantôt. Bye!
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1: 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Bon vendredi après-midi, déjà 14h. Et on passe ensemble jusqu'à 19h sur It's Country. On arrive en fait dans le dernier droit de la semaine, en plein cœur des vacances de la construction, avec un vendredi qui a déjà un petit good week-end. Cet après-midi, on garde ça vivant, pas trop lourd et surtout bien ancré dans des sujets qui parlent aux gens. On va parler de country avec Zach Top, musique d'ici avec Angine de Poitrine, voyage, éolienne en région et baseball avec les Blue Jays. À 15h, on a notre top 3. À partir de 16h, on bascule officiellement en mode Hit Country Weekend. On va donc garder une couleur encore plus week-end. Route, vacances, streaming, petits rappels pratiques et quelques sujets légers pour accompagner l'après-midi jusqu'à 19h. Alors, c'est 5h ensemble pour lancer le week-end du bon bord. Et on débute ça du côté musical avec Miranda Lambert, Chris Templeton et A Song to Sing.

0: Zach Top ajoute du nouveau à son calendrier musical. En plus de Good Girls and Cowgirls qui doit sortir le 21 août, il a annoncé une deuxième chanson pour la même date. Other Side of Hurtin'. C'est exactement, en fait, plutôt le genre d'annonce qui plaît définitivement à ses fans et aux amateurs de country un peu plus traditionnels. Zach Top a un son qui ramène un peu aux racines, hein, guitare, voix, il se cherche pas, en fait, à lisser les coins, rien de tout ça, là. Donc, deux chansons d'un coup, c'est une bonne façon de garder l'attention, pour un artiste comme Zach Top pour faire autant plaisir à l'industrie, évidemment, et surtout à ses fans. Alors, on va se l'offrir dans les prochaines minutes avec South of Sanity, mais juste avant, c'est Taylor Swift avec I Knew It, I Knew You.
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Le duo québécois Angine de Poitrine continue de faire parler de lui. Le groupe s'est retrouvé en une de Billboard Canada et même Shania Twain a eu de bons mots pour eux. Ce qui est intéressant, c'est qu'on parle d'un projet qui suit pas les chemins habituels. Angine de Poitrine s'est éclatée, assumée, un peu étrange, mais clairement capable d'attirer l'attention, et ce, au-delà du Québec. Et parfois, c'est justement ce genre d'ovni musical qui fait du bien. Dans une industrie où beaucoup de choses se ressemblent, des artistes qui arrivent avec une identité forte peuvent sortir du lot très vite. On n'est pas obligé de tout comprendre du premier coup, voilà. Mais quand ça fait réagir, c'est souvent qu'il se passe quelque chose et c'est pas nécessairement négatif.

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0: Sunwing a dévoilé une nouvelle offre de cabine privilège à l'avant de l'avion. L'idée, en fait, est d'offrir plus de commodités et de services améliorés aux voyageurs qui veulent un peu plus de confort. En période de vacances, ce genre d'annonce tombe au bon moment. On le sait, l'avion peut être pratique, mais pas toujours agréable. File d'attente, bagages, sièges serrés, attente à l'aéroport. Donc, dès qu'une compagnie ajoute une option de confort, il y a des voyageurs qui vont regarder ça de près. Évidemment, tout dépend du prix. Parce qu'en 2026, le confort en voyage est apprécié, mais le budget reste souvent le vrai de vrai patron.
1: 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Météo.
0: Généralement nuageux avec des risques d'averse, maximum 23, humidex à 28. Ce soir, cette nuit, ce sera partiellement nuageux avec un minimum de 15. Demain, un mélange de soleil et soleil-nuage.
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0: Avec un risque d'orage en après-midi, maximum 28, humidex à 37.

0: En Mauricie, la MRC de Mackinac est toujours en bras de fer avec TES Canada autour du projet Mauricie. Le dossier concerne un important projet éolien lié à la production d'hydrogène vert. Ce genre de dossier parle beaucoup aux régions parce qu'on touche à des enjeux très concrets, le territoire, les paysages, les retombées économiques, l'acceptabilité sociale et le pouvoir des communautés locales. Sur papier, l'énergie verte peut sembler évidente. Mais sur le terrain, quand les infrastructures arrivent près des maisons, des terres agricoles ou des milieux de vie, la discussion devient beaucoup plus complexe. La transition énergétique, oui, mais elle doit aussi se faire avec les gens qui habitent le territoire.
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1: 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Les Blue Jays de Toronto sont à Boston ce soir pour affronter les Red Sox. Le match est prévu en soirée et c'est un beau rendez-vous de baseball d'été, surtout parce qu'un duel Toronto-Boston amène toujours une petite saveur de rivalité. À ce moment-ci de la saison, chaque série commence à compter davantage. Les équipes veulent s'installer, éviter les mauvaises séquences et garder le rythme avant le dernier droit. Pas besoin d'entrer dans les statistiques trop loin. Un vendredi soir de vacances, Blue Jays contre Red Sox, c'est déjà assez simple.

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1: On arrive à la fin de cette première heure ensemble sur Hit Country. On a parlé country avec Zach Top et ses deux nouvelles chansons qui arriveront le 21 août prochain. On a aussi parlé de musique d'ici avec Angine de Poitrine, qui a quand même attiré l'attention jusqu'au Billboard Canada et qui a même reçu des bonbons de Shania Twain. On a fait un détour par les voyages alors que Sunwing ajoute une offre privilège pour ses passagers. On a parlé région avec le bras de fer autour du projet Mauricie et des éoliennes de TES Canada. On a terminé avec les Blue Jays. Dans quelques instants, on prend place à notre top 3 du jour. Puis on poursuit l'après-midi ensemble, bien évidemment, sur Hit Country.
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1: On débute donc cette dernière heure avant Hit Country Weekend avec notre top 3 et en position numéro 3 aujourd'hui, c'est Talk Wetmore avec Brunette.

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1: Eh bien voilà, on s'est offert notre top 3 de ce vendredi dernière de semaine. Eh bien, Tucker Wetmore est en position numéro 1. Au numéro 2, on a eu droit à Jason Aldean avec Don't Tell On Me à l'instant. La musique de Kane Brown avec Woman. Et on enchaîne, nous, avec Bob Bissonnette et J'accroche mes patins. Évidemment que je te souhaite un beau vendredi.

Post Malone continue de garder un pied dans l'univers country. Selon Holler, il a travaillé sur des chansons avec Thomas Rhett et Ernest pour son prochain album, The Eternal Buzz. C'est intéressant parce que Post Malone peut facilement naviguer entre plusieurs styles, revenir vers un son plus rap ou pop, mais il garde clairement des liens avec Nashville et avec des artistes country bien établis. Thomas Rhett et Ernest ne sont pas des noms choisis au hasard. Les deux savent écrire des chansons très efficaces, très radio, mais avec un vrai sens de la mélodie country. Ça montre à quel point les frontières musicales sont moins rigides qu'elles l'étaient avant. 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

0: En plein cœur des vacances, il y a une tendance qui revient fort, prendre les routes secondaires plutôt que l'autoroute. Pas pour aller plus vite, mais pour profiter du trajet. Les petites routes de campagne, les villages, les haltes improvisées, les casse-croûtes, les points de vue, c'est souvent là que les meilleurs souvenirs se créent. On découvre des endroits qu'on n'aurait jamais vus autrement. Et surtout, on ralentit. Parce que le week-end, c'est pas juste la destination qui compte, c'est aussi la route pour s'y rendre. Et des fois, on découvre de réelles beautés. Alors, je t'invite à l'essayer, même si c'est pas pour tout ton trajet, mais du moins un petit moment, question de découvrir un Québec sous de nouveaux jours.
1: 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Météo.
0: Généralement nuageux avec des risques d'averse, maximum 23, humidex à 28. Ce soir, cette nuit, ce sera partiellement nuageux avec un minimum de 15. Demain, un mélange de soleil et soleil-nuage.
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0: Avec un risque d'orage en après-midi, maximum 28, humidex à 37.

0: Gaëlle, mon fils est à surveiller à l'Omnium Banque Nationale de Montréal. On s'est inscrit sur la liste des participants, mais plusieurs se demandent si ce pourrait être son dernier passage au tournoi. Mon fils a toujours eu une relation particulière avec le public. Il est spectaculaire, expressif, imprévisible, et il sait créer des moments que les gens retiennent. Même ceux qui ne suivent pas le tennis chaque semaine connaissent souvent son nom. Alors, comme présence dans un tournoi, mon fils attire encore beaucoup l'attention.
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Tom Holland a fait parler de lui dans Hot Ones. Selon des articles publiés, il serait devenu la première personne à vomir devant la caméra dans l'émission. Hot Ones, c'est un concept où les invités répondent à des questions tout en mangeant des ailes de poulet de plus en plus piquantes. Normalement, on voit des larmes, de la sueur, des rires, des regrets. Mais là, Tom Holland aurait poussé l'expérience un peu plus loin que prévu. C'est pas la nouvelle la plus sérieuse du monde, on s'entend. Mais un vendredi après-midi, parfois, une petite absurdité de vedette, ça fait exactement la job pour nous sortir de notre train-train à nous et nous amener directement dans

On arrive déjà à la fin de cette deuxième heure ensemble sur Hit Country. On a eu droit à notre top 3 au cours de la dernière heure. On a parlé country avec Post Malone, Thomas Rhett et Ernest. On a aussi parlé de la route des vacances. On le sait, hein, des fois, prendre des petites routes peut nous faire découvrir de vrais bijoux. On a regardé du côté du tennis avec Gaël Monfils qui est inscrit à l'Omnium Banque Nationale de Montréal. On a terminé un peu plus léger avec Tom Holland, qui a fait

0: expérience peut-être trop intense avec les ailes piquantes. Dans quelques instants, je serai toujours avec toi, mais on va basculer en mode Hit Country Weekend. Et on poursuivra ça jusqu'à 19h.
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0: On entre officiellement en mode Hit Country Weekend. Ben oui. On garde la musique, on garde l'énergie, les sujets légers. Ce petit sentiment que la semaine est derrière nous. On va parler de Morgan Wallen, de Shania Twain, des Jeux du Commonwealth. Et Hit Country Weekend commence maintenant. Et je te rappelle qu'on est ensemble jusqu'à 19h.
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Morgan Wallen a deux gros rendez-vous, voilà, ce week-end au Michigan Stadium. Il y sera ce soir, et demain, dans le cadre de sa tournée Still the Problem. Le Michigan Stadium, c'est vraiment très grand, c'est immense même. Et quand un artiste country peut remplir ce genre de place-là, ben ça dit quelque chose hein, sur l'artiste et sur le country en lui-même. Morgan Wallen est devenue une des plus grosses machines commerciales du country moderne. On peut aimer ou non le personnage, mais l'impact est difficile à nier, lui. Ses chansons voyagent très bien entre radio, plateforme et stade. Et ce week-end, encore une fois, le country va se retrouver dans un décor très grand d'envergure. 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
2: C'est aujourd'hui que notre reine du country canadienne, Shania Twain, sort son album Little Miss Twain. C'est son 7e album studio et le projet revient sur ses racines, son enfance, ses débuts et les années qui ont façonné l'artiste qu'elle est devenue. Pour le Canada, Shania Twain reste une figure majeure. Elle a amené le country pop à un niveau mondial tout en gardant un lien avec ses origines ontariennes. Ce nouvel album a donc une couleur plus personnelle. On n'est pas seulement dans la grande machine à succès, on est aussi dans la mémoire, les débuts, les chemins de gravel et ce qui reste quand on regarde d'où on vient.

0: Les Jeux du Commonwealth de Glasgow sont maintenant lancés. Le Canada y participe avec des athlètes dans plusieurs disciplines. C'est pas toujours l'événement sportif qui attire le plus d'attention ici, mais c'est un rendez-vous important pour plusieurs athlètes canadiens. Pour certains, c'est une grande scène internationale. Pour d'autres, c'est aussi l'étape vers les prochains Jeux olympiques. Ce genre de compétition permet de voir émerger des noms qu'on suivra peut-être beaucoup plus dans les prochaines années. Et dans le sport, c'est souvent comme ça que les histoires commencent. Une performance, un moment, puis soudainement, un athlète entre dans le radar du public.
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Avec les vacances, plusieurs prennent l'avion. Un article qui a été publié rappelle que l'environnement en cabine peut avoir des effets sur le corps. Air sec, fatigue, sensation de jambes lourdes, inconfort et parfois perte de goût temporaire. C'est pas dangereux pour la majorité des gens, mais c'est pas rien non plus. Le bon réflexe reste assez simple. Boire de l'eau, bouger un peu quand c'est possible, éviter de rester immobile trop longtemps et prévoir un minimum de confort. On contrôle pas toujours les retards ou l'espace entre les sièges, mais on peut au moins aider notre corps à mieux passer au travers.

Un petit rappel pour ton week-end. Il n'y a pas besoin d'être rempli à ras-bord, hein. On veut souvent tout faire, voir du monde sortir, partir, visiter, publier, rentabiliser. Mais parfois, le vrai luxe, c'est de garder un peu d'espace. Un après-midi sans horaire, une route secondaire, un café dehors, une sieste, une émission qu'on regarde sans culpabilité. C'est pas perdre son temps, c'est aussi ça, décrocher. Le week-end n'a pas besoin d'être parfait. Il a juste besoin de faire du...

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7: On garde toujours cette belle ambiance du vendredi avec du léger. Dans cette heure, on va parler de Ransom Canyon qui revient sur Netflix. D'un enjeu, bien plus concret autour des tarifs douaniers. De la sécurité des achats en ligne, d'un rappel pour les feux de camp et de ces petites affaires qu'on oublie toujours quand on part pour le week-end. Je te rappelle qu'on est ensemble jusqu'à 19h sur Hit.
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0: Ransom Canyon est de retour sur Netflix avec sa deuxième saison. C'est une série qui mélange drame, romance et décor de ranch, voilà, Texas. Le genre de contenu qui peut bien cadrer avec un public country, hein, parce qu'on est dans les grands espaces, les familles, les secrets, les tensions et les histoires de cœur. C'est pas un documentaire sur la vie rurale, évidemment, mais l'imaginaire western moderne fonctionne encore très bien à l'écran. Chevaux, ranch, paysages, conflits de famille, ce sont des codes qui parlent encore beaucoup. Ceux qui cherchent quelque chose à regarder en fin de semaine, ça peut être une option. Le fun, non?
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1: Les tarifs douaniers américains restent encore un gros sujet économique. Selon les articles publiés, Washington vise maintenant une soixantaine d'économies avec une nouvelle salve de droits de douane. Même quand c'est pas directement chez nous, ce genre de décision-là peut finir par avoir des effets, voilà. Le commerce international, c'est une grande chaîne. Quand les coûts augmentent quelque part, ils peuvent se déplacer ailleurs. Transport, importation, prix de détail, matériaux, équipements. Pour les entreprises, ça ajoute de l'incertitude. Et pour les consommateurs, ça finit parfois par se traduire par dans notre prix final, voilà. C'est pas le sujet le plus léger, mais c'est quand même un dossier à surveiller.
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0: Avec les ventes d'été, les publicités, les réseaux sociaux, les achats en ligne se multiplient. Mais le bon réflexe reste le même. Si une offre a l'air trop belle pour être vraie, elle l'est vraiment pas, ou peut-être pas. On vérifie le nom du site, les avis, les conditions de retour, les frais cachés et surtout l'adresse web avant d'entrer ses informations de paiement. Les fours rabais et les boutiques douteuses sont très efficaces parce qu'elles jouent sur l'urgence. Seulement aujourd'hui, dernière chance, plus que 2 articles. Ça pousse à cliquer vite. Mais en ligne, 32 minutes de plus peut éviter énormément de problèmes.
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Avec le week-end, plusieurs vont se retrouver au chalet, au camping ou auprès du bois. Même quand les interdictions de feu sont levées, ça ne veut pas dire qu'on peut faire n'importe quoi. On vérifie évidemment les consignes locales, on garde l'eau proche, on surveille le feu en tout temps et on s'assure qu'il est complètement éteint avant de partir ou d'aller dormir. Un feu de camp, ça fait partie des plaisirs de l'été, mais ça reste une responsabilité. En région, on le sait, la forêt est belle, mais elle ne pardonne pas quand on manque de feu.

On a déjà tout oublié quelque chose en partant pour le week-end, hein? Le chargeur de cellulaire, le maillot, la crème solaire, les médicaments, les lunettes, les clés du chalet ou le sac qui était juste à côté de la porte. Le truc le plus simple, c'est encore la bonne vieille liste. Pas une liste de 42 affaires, là. Seulement les essentiels. Portefeuille, cellulaire, chargeur, médicaments, clés, vêtements de base et trousse de toilette. Ça paraît banal, mais ça évite bien des détours. Et souvent, le week-end part mieux quand on ne commence pas par dire « Oh non, oubliez ça! »

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12: Eh bien, c'est officiel, on y va pour notre dernière heure ensemble. Sur It Country, on va regarder ça simple une fois de plus. Utile et agréable pour terminer notre vendredi. Dans cette dernière heure, on va parler d'un sujet techno avec l'IA qui fait encore réagir. D'un rappel route pour les fins de semaine de vacances, d'un peu de sport avec les Blue Jays, d'un sujet très week-end sur les plans qu'on annule sans culpabilité, et on terminera avec une vraie fermeture de vendredi. Alors, c'est notre dernière heure ensemble qu'on débute avec la musique de Kate Urban avec One Too Many, en compagnie de Pink.

L'intelligence artificielle continue de faire réagir, surtout quand on se demande jusqu'où elle peut aller. Les discussions autour de sa puissance, de ses erreurs et de son encadrement reviennent de plus en plus souvent. Et au fond, ben, c'est normal. On utilise déjà l'IA dans les textes, les images, la recherche, les outils de travail, les applications et même certains services à la clientèle. Le problème, c'est pas seulement que la technologie avance vite. C'est que les règles, les réflexes et la compréhension du public doivent suivre. L'IA peut être utile, mais elle ne doit pas devenir une boîte noire à laquelle on fait confiance les yeux fermés. 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
2: Le vendredi soir de vacances demande toujours un peu de patience, hein? Il y a les départs tardifs, les roulottes, les motos, les camions, les familles pressées, les chantiers et les gens qui veulent juste arriver. Le meilleur conseil reste simple, partir un peu plus tôt quand c'est possible, garder ses distances, faire une pause si on est fatigué et accepter que ça roule moins vite. On veut tous sauver du temps. Mais sur la route, quelques minutes gagnées ne valent jamais un risque inutile. Le week-end commence mieux quand on arrive calme. Et surtout quand on arrive en un morceau. On s'offre Jelly Roll en compagnie de Lainey Wilson et Save Me, qui a fait toute une tollée, hein, ce dimanche dernier avec Nicolas de Québec. Je t'invite à visiter les réseaux sociaux. C'est sûr que tu veux pas manquer ça, ça valait vraiment la peine.

0: Petit rappel, les Blue Jays de Toronto affrontent les Red Sox à Boston ce soir. C'est le genre de match qui tombe bien pour un vendredi d'été, hein? Pas besoin de bâtir un gros drame autour de ça. Deux équipes bien connues, un vieux stade mythique, une rivalité qui a toujours une certaine saveur. Pour ceux qui suivent les Jays, c'est un bon rendez-vous de soirée. Et pour ceux qui veulent juste avoir un sport en fond pendant le souper ou sur une terrasse, le baseball se prête bien à tout ça. C'est lent par moment, oui, mais un vendredi soir, c'est pas nécessairement un défaut, ça, de prendre ça lentement. 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

0: Petit rappel bien simple avant le week-end. Annuler un plan, c'est pas un crime. On remplit souvent nos fins de semaine comme si on devait absolument tout faire. Un souper, une visite, une sortie, une commission, une activité, un détour. Mais parfois, on arrive au vendredi soir et le corps nous dit non. Et tu sais quoi? C'est correct. Se reposer, c'est pas être plate. Dire on remet ça, c'est pas manquer sa vie sociale. Le week-end sert aussi à récupérer. Alors, si le meilleur plan, c'est de rester tranquille, manger simple, mettre de la musique et ne pas courir partout, ça compte aussi.
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pour ce qui est de notre Hit Country Weekend de ce vendredi. Manon, qui te remercie d'avoir été là, de nous avoir tenu compagnie. On a évidemment rendez-vous demain 13h parce que, comme tu le sais, Sylvain Caron est en vacances. Je vais donc le remplacer. On se parlera donc dès 13h. Merci une fois de plus d'avoir été là. Merci de nous avoir choisis. Bye, à demain. 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